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Soyez les bienvenus sur les ondes Radio Sud si vous venez de nous rejoindre ce soir. Vous êtes en compagnie de Bertrand Ninan pour Best of Pop Rock spécial artiste belge et on démarre cette émission avec le groupe Girls in Hawaii avec Found in the Ground en 2002.

Ce groupe s'est forgé entre Namur et Charleroi en 2014. C'était Cellar Twins sur la radio du Beaucanton avec le titre Selfie. Et dans une poignée de secondes, dans vos oreilles, il y aura notamment le groupe de la province du Luxembourg, Dole, avec Slumberland.

Le groupe Oscar and the Wolf avec Wasting à l'instant sur la radio de Beaucanton. Et on poursuit avec le groupe liégeois Chili Pom Pom Pi avec You Shook Me.

Merci d'avoir choisi le 105 FM à Florentville pour vous accompagner ce soir. Je vous rappelle que vous êtes en compagnie de Bertrand Innan pour Best of Pop Rock spécial artiste belge que vous pourrez bien entendu retrouver en podcast sur notre site internet www.radiosud.be ou encore via la page Best of Pop Rock sur le réseau social Facebook. Et après Denika avec l'horizon des fous, voici Sacha Taurop avec Aussi belle et douce.

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0: C'est un ré, hein, on est d'accord, ça.
1: Ouais.
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1: 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Ça, c'est un morceau que Nick Cave a dû récupérer sur les bords d'un fleuve douteux, parce qu'on ne sait pas très bien de qui c'est. C'est un vieux morceau qui s'appelle Long Time Man.

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auditeurs, auditrices, amis celtes, celles qui vont devenir, bien bonjour, bienvenue dans l'émission d'Institut Celtique avec Jeff, et bien voilà, un peu trop tard, mais c'est toujours les aléas du direct, c'est comme ça. Bon, j'espère que la semaine s'est bien passée pour vous. Depuis la semaine dernière, nous avons quand même eu quelques bons morceaux à dévoiler et à... que je vous ai fait découvrir. Alors aujourd'hui, eh bien, un petit truc sympa, j'ai retrouvé dans mes archives le morceau de Little Cascade, Red Chili Peppers, et je vous le mettrai en introduction, et à la fin, vous entendrez une version de Beltane, magnifique, magnifique morceau aussi, vous allez voir, ça vaut le détour, c'est à l'harpe, c'est splendide. Et ben écoutez, en attendant, eh bien on va découvrir quoi. Ben si vous êtes quelqu'un d'aventurier, même un peu historien, je pense que oui. Et surtout si vous aimez la littérature française, figurez-vous que le nom de Charles de Batz de Castelmore, ça doit vous dire quelque chose. Ah ben oui, Jeff, on est bien au courant de tout ça. T'as raison. Et en fait, vous le connaissez pourquoi ? Ben, peut-être pour ses faits d'armes, sa bravoure, son cœur. Allez, je suis sûr que vous connaissez, j'en suis même certain. Réfléchissez-y un petit peu et je vous raconte ça tout à l'heure, à moins que... Parce qu'au mois de mars, on a retrouvé sa tombe à Maastricht. Je vous en toucherai un petit mot tantôt, vous allez voir. Ah, c'était lui. Hein, ben oui, c'est lui. Et pour continuer dans l'histoire un peu du splendide, je vous parlerai un peu de la Lune et de la culture vis-à-vis de la Lune. Allez, on avance et là, je vous propose Little Cascade. C'est parti.

0: Oui. Ce soir, c'est une fête. Bonsoir. Ce soir, c'est une fête. Et c'est une immense invitation à des amis de tout genre, de tout poil, des gens qui ont pour passion la musique et la faire partager à un public. Il n'y a pas de bon et de mauvais public. Il n'y a que de mauvais spectacles. Peut-être allons-nous vous donner un mauvais spectacle. On n'en sait rien, car l'homme est capable du pire comme du meilleur. C'était pour vous parler des 13 plaisirs capitaux de ce culinaire lingus et surtout de cette petite fée qui monte à l'intérieur de nous pour nous donner des frissons et des envies. Elle s'appelle Adrenalina.
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5: 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Bonjour à tous. Il y a 15 jours, je vous ai emmené en Californie, mais comme je n'ai pas eu le temps de vous faire visiter Los Angeles, et mais aujourd'hui, je vous propose de décoller vers cette grande ville. Nous allons attacher nos ceintures et décoller avec Susan Ray dans LA International Airport.
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Eh bien voilà, donc nous arrivons à Los Angeles, une ville située dans le sud de la Californie, sur la côte Pacifique. Elle est la deuxième plus grande ville des USA après New York. Les Américains l'appellent souvent par son diminutif LA, et en espagnol, Los Angeles signifie les anges. La cité des anges est faite de multiples quartiers sans avoir un réel centre-ville. Los Angeles a fait partie du rêve américain de la conquête de l'Ouest et elle est le point d'arrivée de la fameuse route 66. C'est une ville olympique qui a accueilli les JO en 1932 et en 1984 et elle est aussi un centre cosmopolite car cette ville est le plus important point d'entrée d'immigrants aux États-Unis. La suite après Tom T. Hall dans L.A. Blues et Jane Clark dans Los Angeles. 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

Eh bien, on poursuit en musique avec le groupe Les New Riders dans Lonesome LA Cowboy, d'un morceau de 1971, et Waylon Jennings dans How Much Is It to Live in LA de 1989.

Après avoir été habitée par des tribus amérindiennes pendant des années, Los Angeles est découverte par un Portugais. Et les missions espagnoles ont débarqué dans la ville entre 1771 et 1797. Et c'est vers 1850 que Los Angeles est devenu un petit hameau de l'Ouest américain, avec des saloons, des salles de jeu et des routes en terre. Le chemin de fer est arrivé en 1876 et une liaison directe vers l'Est des USA fut réalisée en 1885. Ce qui a permis, bien sûr, un transport plus rapide des récoltes de Los Angeles. La ville s'est alors fortement développée et est passée d'une bourgade à la ville la plus importante du monde en un demi-siècle. Ce développement s'est réalisé donc grâce aux cultures d'agrumes, surtout les oranges, à la découverte des gisements de pétrole début XXe siècle, à l'industrie aéronautique et surtout à la naissance d'Hollywood, le principal centre de production cinématographique aux États-Unis. Et bien la suite après un petit morceau de country gospel, voici She's Gone to LA par le groupe The Oak Ridge Boys et juste après un joli morceau instrumental intitulé Hollywood Rumba.

Eh bien, nous allons écouter un deuxième petit morceau instrumental qui s'intitule Hollywood Boogie et il sera suivi du groupe Alabama dans Hollywood.

La magie de Los Angeles se tient à ses musées, à ses bibliothèques, à ses peintures murales et à ses parcs à thème. Los Angeles est aussi très riche de plusieurs stations balnéaires et de plages rendues célèbres par le cinéma, comme Malibu Beach et ses maisons sur pilotis, Malibu Lagoon et son centre de surf, Venice Beach et ses fans de roller et de skateboard qui font des démonstrations bluffantes sur le bord de la mer. Le cœur de la ville, autrefois mal famé, a été complètement restauré et il est devenu un des quartiers nocturnes les plus sympas. Le plus grand shopping à Los Angeles est Melrose Avenue, où s'y côtoient les bourgeois, les bohèmes et la punk generation. Il y a des boutiques pour tout le monde. Melrose est aussi le rendez-vous des tatoués et des adeptes du piercing. Et on continue avec une chanteuse de country pop, Maggie Rose, dans Hollywood. Et ensuite, je vous propose d'écouter Hank Williams Jr. dans Long Way to Hollywood.

Et on poursuit toujours en musique sur Radio Sud avec Glen Campbell dans Hollywood Smile, un morceau de 1980, et Jim Miller dans Hillbilly Hollywood.

Eh bien, Los Angeles est surtout connu pour Hollywood. Une région très réputée pour ses studios de cinéma, les sièges sociaux de grands groupes cinématographiques, ainsi que pour ses résidences de stars. Ce quartier est né à la fin du 19e siècle, en 1886. C'est un couple d'immigrants qui, ayant acheté un immense terrain pour y construire un ranch, et ils ont appelé donc leur propriété Hollywood ou Bois de Houx. Ils ont vendu quelques terres et en quelques années, la région est devenue une paisible localité adossée aux collines. Une région renommée pour la douceur du climat et sa proximité avec l'océan. En 1913, un cinéaste cherchait un endroit pour tourner un film sur les Indiens. Et c'est dans une étable à Hollywood qu'il tourna The Squaw Man, le mari de l'Indienne. Ce fut le premier long métrage du cinéma muet et l'ancêtre des westerns. Par la suite, plusieurs producteurs ont accouru dans la région car ils étaient attirés par la douceur du climat, par le prix peu élevé des terrains, par la main-d'œuvre bon marché et certainement par la beauté et la variété des paysages aux alentours. C'est donc ainsi qu'est né le plus grand domaine du cinéma, Hollywood. Eh bien voilà, la suite avec Casey Chambers dans Hollywood de 2004 et George Strait dans Hollywood Squares.

Voici maintenant Susan Ray dans Hollywood and Wine. Et juste après, un petit morceau très entraînant de Country Zydeco, Mama Rita in Hollywood.

Eh bien, nous revenons à Hollywood et à la plus célèbre avenue qui est Hollywood Boulevard. Née en 1981, sur cette avenue, on peut y voir le fameux Walk of Fame avec les belles étoiles au nom des vedettes. On y trouve aussi le Chinese Theatre et le Hollywood Center où sont remis les Oscars du cinéma chaque année. Et c'est aussi devant le Chinese Theatre qu'un grand nombre de stars ont immortalisé leur passage en laissant une empreinte de leurs pieds et de leurs mains dans le ciment frais. À Hollywood se trouve aussi le tout premier immeuble de forme circulaire, le Capitol Record Building. C'est une tour de 13 étages, capable de résister aux tremblements de terre. Elle accueille aujourd'hui plusieurs studios d'enregistrement et son architecture rappelle un petit peu l'aspect d'une pile de 45 tours sur un plateau tourne-disque. Mais l'image qui caractérise le plus Hollywood est une colline nommée le Mont Lee. Cette colline est affublée de gigantesques lettres formant le nom d'Hollywood. Et c'est du haut de ce grand panneau que se sont suicidés quelques artistes n'ayant pas connu la gloire au cinéma. Et bien voilà, chers amis de la country, notre petit voyage à Los Angeles s'arrête ici et nous allons terminer avec un peu de rockabilly. Et si on a encore le temps, eh bien on poursuivra avec un joli morceau instrumental issu de l'album Les Âges d'Or d'Hollywood. Donc nous écoutons Hollywood Cats par Ray Cambi. Je vous souhaite une excellente journée, merci pour votre fidélité et à dans 15 jours. Bye bye.

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